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0: C'était Mia de l'artiste Seisei. On continue cette émission avec Juliette, notre prochaine invitée, interviewée par Baptiste, Angèle, Loralie et Chloé.
1: Bonjour Juliette. Tout d'abord, nous vous remercions d'avoir consacré votre temps pour notre émission radio.
2: Qu'est-ce que ça vous apporte, les relations amicales dans votre vie ?
3: Ça représente pour moi à la fois quelque chose qui m'aide à être moi-même, donc une sorte de base d'identité qui me rappelle ce que j'aime, qui je suis, et à la fois quelque chose qui me tire vers l'extérieur, c'est-à-dire qui me fait faire des choses nouvelles, des rencontres, qui m'aide à prendre des risques et qui me renforce à la fois dans ma sécurité affective et dans la liberté ou les envies d'envol ou de découverte que je peux avoir dans ma vie à titre personnel. Voilà.
1: Quelles valeurs partagez-vous avec vos amis et selon vous, est-ce important de partager les mêmes valeurs ?
3: Alors, quelles valeurs je partage avec mes amis ? Je dirais que ça dépend lesquelles, mais quand même, il y a une base commune des valeurs de... J'ai envie de répondre des valeurs de gauche. Je ne sais pas s'il y a le droit de dire ça. Non, des valeurs de partage, d'ouverture. En fait, pour moi, voilà, la question, c'est ça, c'est l'ouverture et la question de qu'est-ce qu'on peut faire pour se sentir bien les uns les autres et se sentir à sa place sans être enfermé non plus dans un rôle. Je pense que ça, c'est pour moi, c'est une valeur très importante. Avec mes amis, j'ai une des valeurs que je partage, c'est par exemple la franchise et le fait de ne pas faire semblant. J'en voudrais pas à quelqu'un, à une amie qui pourrait peut-être ne pas se livrer sur des choses ou un ami. Je pense que chacun fait comme il peut là où elle est. Mais j'attends cette... En tout cas, ça me touche beaucoup le fait de pouvoir parler vraiment à cœur ouvert. Et donc c'est une forme de sincérité et de liberté et de confiance de pouvoir être soi-même et de ne pas se sentir jugé. Voilà. Et oui, ici, une valeur, je ne sais pas si c'est une valeur, mais l'humour. Moi, j'accorde beaucoup de place dans ma vie au jeu, à l'humour, au fait de pouvoir dépasser un petit peu des normes, des choses auxquelles on ne s'attend pas, de surprendre un peu l'impertinence aussi, ou questionner les choses, questionner la norme aussi, comment on vit, pourquoi on est dans cette situation, est-ce que ça pourrait être autrement. Donc, et beaucoup de discussions et de... Voilà, questionner les choses, rire

0: et découvrir. Voilà.
1: Ok, d'accord. Avez-vous des amis garçons ?
0: Oui, j'ai des amis garçons. Alors, j'ai lu moins quand même que des amis femmes, ça c'est sûr. Bon, je pense qu'on ne peut pas faire comme si le genre n'existait pas. comme Claire, c'est vrai que je vois... Je ne sais pas si je vois plus mes amis filles, mais quand c'est des regroupements plus en groupe, effectivement, c'est souvent assez féminin. Mais j'ai des amis garçons qui sont très importants dans ma vie. J'en ai toujours eu, quel que soit l'âge. Voilà.
1: D'accord. Et quelles sont les activités que vous partagez avec vos amis ?
0: Discuter, aller voir des spectacles, écouter de la musique, des chantiers. On fait des chantiers. Voilà. Des chantiers collectifs, soit liés... je sais pas, l'amélioration du logement, au jardin, des repas, beaucoup de discussions quand même, hein, je dois dire. Et puis des sorties, voilà.
1: Et que vous préférez ?
0: Les activités que je préfère ? Mmh. Discuter, danser, questionner et voir des spectacles. Voilà.
2: Okay. Quelle couleur donnerez-vous à l'amitié ?
0: Alors, j'ai lu cette question à l'avance et j'ai pas de réponse. Et j'ai beaucoup aimé la question. J'ai un de mes enfants qui tous les matins pose une question sur maman, pourquoi, pour toi c'est quoi la couleur du sport ? Le chiffre 7 pour toi c'est quelle couleur ? Et j'ai pas de couleur pour ça. J'ai des couleurs pour les jours. Ça c'est voilà. Donc aujourd'hui c'est mercredi, c'est jaune. Et pour l'amitié, j'ai du mal à répondre.
2: Ok. Voilà. Pour vous, y a-t-il une différence entre meilleur ami, ami et copain ?
0: Ce qui est certain, c'est que j'ai des amitiés plus intenses que d'autres, des amis plus proches que d'autres. Avec mes amis les plus proches, c'est vraiment cet endroit où je peux enlever toutes les barrières. C'est-à-dire vraiment, je suis moi-même, je peux partager les doutes, les tristesses comme les joies. Et ça, c'est pas possible. Enfin, c'est peut-être possible dans toutes mes relations sociales. En tout cas, je l'ose pas toujours. Et c'est clair qu'il y a un certain nombre de personnes, et c'est pas toutes mes relations sociales avec lesquelles c'est possible. Et je le sens tout de suite. C'est droit au but, même si on s'est pas vu depuis plusieurs mois, même si on communique pas forcément tous les jours. Je sens vraiment une différence de complicité. Il y a un endroit où vraiment, je me pose pas de questions. Quoi. On va en une minute, on va parler des choses qui sont importantes dans notre vie. On va pas parler de la météo, quoi. Voilà. Enfin, la météo peut être importante dans ma vie, mais que je suis agricultrice aussi, c'est pour ces petites parenthèses. Mais j'ai rarement eu une meilleure amie ou un meilleur ami. J'ai souvent eu plusieurs amis très proches et j'ai du mal à définir parce que, comme je recherche de l'extérieur aussi, pour moi, c'est important d'avoir plusieurs... j'ai du mal à faire reposer un besoin sur une seule personne. Et voilà, j'ai pas de brouille non plus avec mes amis... Donc oui, il y a des différences d'intensité dans la relation en fonction du niveau de complicité, de partage. Mais voilà, je ne catégorise pas forcément ça c'est copain, ça c'est ami, ça c'est meilleur ami. Ça dépend des moments de vie aussi. Il y a des moments où on se rapproche de certaines personnes, d'autres où on s'en éloigne un petit peu, mais voilà.
2: À l'adolescence, est-ce que vous trouvez facile de faire des amis ?
0: Oui. En tout cas, pour moi, c'était pas difficile. Je pense que j'étais plutôt à l'aise. Et puis, dans c'est pas forcément des périodes évidentes, mais je pense que j'étais dans une situation qui me facilitait la tâche, où je me sentais plutôt bien à l'école. Et donc, du coup, c'était pas une difficulté particulière, mais je pense que c'est pas toujours le cas. Et ben, en tout cas, je trouvais ça plus facile que des relations amoureuses, par exemple, à cet âge-là. Clairement, c'est bien plus facile d'entretenir des relations amicales que d'avoir une petite amie ou un petit ami.
1: Ok.
3: Aujourd'hui, l'amitié occupe-t-elle une place importante dans votre vie ? Si oui, pourquoi ?
0: Alors, oui. ça occupe une place vraiment de plus en plus importante. Il se trouve que ça fait quelques années. Là, j'ai eu une phase de vie... Je trouve qu'il y a un peu des âges de vie, voilà, l'enfance, l'adolescence, où l'amitié est très présente, quand c'est possible ou quand on arrive à nouer ses relations, parce qu'encore une fois, je pense que ce n'est pas toujours simple et que c'est important de s'en rendre compte aussi. Et j'ai eu une phase plus centrée sur la famille, puisque je vis avec deux enfants et leur père. Donc voilà, matériellement, ça prend du temps, ça centre des énergies et c'est des moments en général où ça dépend comment on vit, mais où l'amitié a moins de place. Et voilà, là, mes enfants grandissent. Et puis, j'ai vraiment cet appel, et c'est quelque chose que je partage aussi avec mon conjoint, cet appel vers l'extérieur et redonner beaucoup plus de place à l'amitié, parce que je pense que c'est des relations très saines et très libératrices. Pour moi, en fait, c'est même pire que ça. Enfin, c'est un peu un détecteur pour moi, l'amitié. C'est-à-dire, des fois, je me dis, si mes enfants étaient des amis, si mon conjoint était un ami, si telle personne, si ma mère était une amie, comme on définit dans la société, parce que la société me dit, bah là, c'est ta mère, ça, c'est ton fils. Ben, je me dis, est-ce que je lui parlerais comme ça? Est-ce que je me permettrais ça parfois? Alors, il y a des choses qui sont vraiment liées à la famille. Mes enfants, ils sont encore assez jeunes, donc il y a des choses qui sont vraiment pour moi de l'ordre de la relation parentale, et je trouve ça normal. Mais il y a plein d'autres situations avec eux où je me dis, mais là, en fait, je ne me permettrais pas de parler comme ça à un ami, donc est-ce que c'est juste? Et ça me sert vraiment de boussole, en fait. Et je vous invite, enfin, je trouve ça hyper intéressant. Ça peut vous arriver peut-être dans votre famille ou avec des frères et sœurs. Des fois, on s'autorise des choses parce qu'il y a d'autres enjeux, des enjeux affectifs. Mais finalement, à chaque fois, je me suis posé cette question en me disant, est-ce que tu parlerais comme ça? Est-ce que tu réagirais comme ça à un ami? Est-ce que tu lui dirais, pas possible ou quoi? Tu fais exprès d'oublier tes chaussures? Bon, j'évite de parler comme ça à mes enfants, mais parfois, ça peut m'arriver. Ben, je me dis, bah, c'est pas juste, en fait. Une amie, je lui dirais, dis donc, voilà, j'ai retrouvé tes chaussures, ou comment on pourrait faire pour que tu arrives à y penser? J'aimerais t'aider. Voilà, c'est vraiment... pour moi, une grille de lecture, quelque chose qui m'aide à m'améliorer et à avoir des relations plus justes et plus, à mon avis, plus nourrissantes pour les autres et pour moi-même aussi. C'était quoi déjà la question? Ah oui, la place que ça a dans... Est-ce que c'est important? Oui. Donc c'est essentiel dans ma vie.
3: D'accord.
4: Pouvez-vous nous raconter un moment inoubliable avec vos amis?
0: Alors, c'est un peu comme les couleurs. J'ai toujours du mal à sélectionner. Mon cerveau se dit, ah, il y a ça. Il y a beaucoup de moments de fou rire, je dirais, beaucoup de choses. Il y a aussi des moments plus durs, des moments où je me suis vraiment sentie amie dans des moments de soutien. Et pour faire un peu anecdote, j'ai un souvenir avec une amie d'enfance. Donc, on se connaît vraiment depuis qu'on est toute petite. Et quand on avait 8-10 ans, on passait souvent des vacances ensemble, etc. Et on avait un grand jeu qu'on trouvait extraordinaire qui était de se mettre à parler en anglais, enfin, pensait-on en anglais. De par nos parcours de vie, à 8-10 ans, on parlait absolument pas anglais. Une espèce de yaourt qu'on trouvait super, et on était absolument persuadés que les gens extérieurs devaient se dire qu'on était, alors peut-être pas des anglaises, mais certainement une langue étrangère, et que voilà, on était en vacances, et on avait cette complicité, cette impression un peu de la planète amitié, c'est-à-dire sans exclure les autres, mais en tout cas d'un niveau de partage très fort, où on était persuadé que c'était l'image qu'on voyait au monde et on trouvait ça très drôle et très... Voilà, on était sûr que les gens n'y voyaient que du feu, ça nous faisait beaucoup rire.
1: Avez-vous eu déjà des faux amis ou une relation qui a mal tourné?
0: Non. Non, je... J'ai pas de souvenirs comme ça parce que j'essaye d'être assez franche et je... Je sais pas, non, ça m'est jamais arrivé. Je pense qu'à l'école primaire, j'avais des relations d'amitié qui n'étaient pas dénuées de pouvoir, parce que j'étais à l'aise et je trouvais ça super d'avoir plein d'amis. Il y avait aussi d'autres personnalités assez fortes comme ça. Et je pense que j'ai pu être moi-même, non pas une fausse amie, mais voilà, il y avait des enjeux pas forcément très... dont on prend conscience après en tant qu'adulte, rien de très très grave, mais je pense que... Enfin, je sais pas, vous vivez en groupe, je pense que c'est pas toujours simple. On sent bien qu'il y a des gens qui sont plus à l'aise que d'autres, que ça crée parfois des situations qui peuvent causer de la souffrance sans qu'on s'en rende compte. Mais j'ai pas eu cette impression de choses qui ont mal tourné, ou voilà, plutôt des apprentissages, de me dire, ah oui, ça peut faire de la peine, ah oui, ça c'est pas forcément juste, ah oui, ah tiens, je me prends le renvoi de la chose, ah oui, ça fait ça quand on est un peu mis de côté, ok. Voilà, mais je pense que ça fait partie de l'apprentissage des relations humaines, de comprendre un peu qui on est, voilà.
1: D'accord.
2: Est-ce que vous vous êtes déjà senti trahi par un ami?
0: Non, je ne me suis jamais senti trahi par un ami. Bah parce que j'attends pas non plus... Moi, je pense quand même qu'en général, dans la vie, chacun fait du mieux qu'il peut là où elle est. Et que parfois, il y a des comportements qui peuvent nous blesser ou des situations. Mais j'essaie toujours de me dire que ce n'est pas forcément lié à moi et que c'est probablement lié à une situation, à des contraintes pour la personne ou... Donc j'ai déjà eu des déceptions par rapport à mes attentes en me disant « Ah, j'aurais pensé que... Ah tiens !» ou des surprises. Mais j'ai pas eu ce sentiment de trahison. Non. C'est un mot très fort pour moi, la trahison. Trahir la confiance de quelqu'un, c'est vraiment avoir l'intention d'avoir manipulé, d'avoir prévu à l'avance, d'avoir gagné la confiance pour après. Alors peut-être, ça, malheureusement, ça arrive, mais j'ai eu la chance de pas rencontrer cette situation relationnelle jusqu'ici.
3: Que partagez-vous concrètement avec vos amis?
0: Concrètement, bah, je partage des discussions, des temps de détente, des confidences, des rires, des intérêts pour des sujets, des pratiques artistiques aussi, écouter de la musique. Je fais du clown aussi, c'est quelque chose que je partage avec des amis qui créent des relations aussi assez fortes. Et puis des... Bah vraiment ça, beaucoup se... Je parle beaucoup de discussions, mais en fait, c'est, voilà, c'est s'ouvrir en fait, sur qu'est-ce qui nous traverse, c'est quoi les questions qu'on se pose, les joies, les peines, les incertitudes, les choses qui sont importantes pour nous, de la douceur. Et voilà, ce côté, pour moi, je partage ce côté, on est une plateforme un petit peu qui se tient en elle-même et qui permet de prendre des risques et d'aller découvrir d'autres choses et de s'ouvrir tout le temps, le plus possible.
3: Qu'êtes-vous prête à faire pour un ou une amie?
0: Bah, je pense à peu près tout, à part me détruire, quand même. Mais je ne pense pas qu'une amie, que ça aiderait qui que ce soit, que je me fasse du mal à moi-même. Vraiment, je suis prête à être disponible du jour au lendemain, si c'est quelque chose de très important, ou si, ça, si c'est nécessaire, ou si je pense que ça peut être utile. Je suis prête à traverser la France, parce que j'ai beaucoup d'amis qui sont plus loin aussi. C'est vrai qu'en avançant en âge... La vie fait qu'il y a des distances qui se créent plus qu'à l'adolescence, même si ça peut arriver aussi avec des déménagements ou d'autres choses. Donc je dirais que je suis prête à... Je ne vois pas de limite autre que me respecter moi-même et ne pas me mettre dans une situation qui ferait que je pourrais plus être une ressource ou une écoute. Mais vraiment, je veux dire, je suis prête à être disponible du jour au lendemain et à me déplacer. Et voilà.
4: Et ben, merci beaucoup
3: merci
4: d'avoir
3: beaucoup.
4: Répondu
3: merci
4: à beaucoup. Nos questions.
0: Ben, merci à vous.
5: Merci à vous d'avoir répondu à leurs questions. Avant de nous quitter, voici quelques dédicaces de nous, élèves, à nos proches.
6: Spéciale dédicace à ma famille, car vous êtes les meilleurs, et je vous remercie d'être tous les jours là pour moi.
7: Dédicace à Clélia, tu es une super amie, même si tu habites pas loin de Lyon.
8: Spéciale dédicace à Jean-Pierre Cabrol. Entre parenthèses, JP, t'es le meilleur.
7: Cœur.
6: Spéciale dédicace à Nadao, car pour moi, tu es le meilleur chanteur. Avec les musiques, oh mon Dieu que j'en suis à mon aise et l'encantade.
9: Spéciale dédicace à Oliver, mon meilleur ami. Number one qui habite à Canada. Je t'envoie la bonjour et j'espère que ça va. Et merci d'être mon ami depuis 9 ans.
10: Spéciale dédicace à ma famille, aux grandes vacances qu'on passe ensemble.
11: Spéciale dédicace à Léo, t'es mon meilleur pote. J'espère que tu vas devenir rugbyman professionnel. T'es mon duo pour cet été pour la carpe.
12: Spéciale dédicace à mon grand-père, tu es décédé. Tu m'as appris la vie depuis tout petit. Tu m'as donné la plus belle des passions, la chasse. Merci papy. Et sans oublier maman, papa, mamie, tati et ma sœur. Je vous aime.
13: Spéciale dédicace à Clément Rey, t'es le plus fort au ball trap.
14: Spéciale dédicace à Johnny Hallyday. Parce que tu as été le meilleur chanteur, même si tu n'es plus parmi nous.
15: Spéciale dédicace à mon arrière-grand-père, car tu es décédé et aussi tu m'as appris la vie et beaucoup de choses. Tu m'as aussi partagé des très belles passions, la chasse, l'agriculture et la nature.
16: Spéciale dédicace à Benoît Seissac, un éleveur bovin dans le 31. Prends bien soin des vaches.
17: Spéciale dédicace à Benjamin Bonnet, du lycée agricole de la Cazotte, à Sainte-Afrique. Il va falloir que tu viennes chez moi bientôt.
18: Spéciale dédicace à l'ERL Pendariès. D'ici un an, tu seras le plus gros exploitant du Tarn.
19: Spéciale dédicace à Camille. Vous êtes la meilleure belle-maman du monde et la plus gentille.
20: Dédicace au papa Glaze. Fais attention, j'ai plus envie de ramasser les palettes.
21: Spéciale dédicace à Piu Piu, mais il faut que tu écoutes la radio.
22: Spéciale dédicace à Bernard Roux, éleveur à la retraite dans le Cantal. Je te remercie pour tout ce que tu m'as appris sur l'agricole. J'espère que tu m'en apprendras d'autres.
23: Spéciale dédicace à mon chien pour te remercier car tu me fais beaucoup de câlins. Mais aussi tu fais beaucoup de bêtises car je ne te donne pas assez de croquettes. Mais c'est pas grave, je t'aime quand même.
24: Spéciale dédicace à Maurice parce que t'es le meilleur poisson rouge du monde.
25: Spéciale dédicace à Bicou et Annabelle, je vous aime.
5: Nous voilà arrivés à la fin de cette émission consacrée à l'amitié sur Air d'OTAN.
26: Vous avez appris des choses, nous aussi. Tous ces témoignages nous ont fait vont nous faire réfléchir.
27: Il est temps de vous dire un grand merci pour votre écoute. Recommandez cette émission à vos amis, aux amis de vos amis. Elle sera en podcast sur le site de la radio Air d'OTAN.
5: Merci aussi à nos invités Juliette, Claire, Ludovic Serin et Thomas Cherbex.
27: Merci à notre professeur qui nous a accompagnés, Madame Schmitt, à nos AESH, Karine, Sandrine, Valérie, Laura, à tous les élèves et les adultes du lycée, à l'administration de l'établissement. Merci à Claire et Thomas de la radio Air d'Otan.
5: À bientôt sur nos ondes, portez-vous bien, c'est le printemps, c'est le moment de se retrouver, de retrouver vos amis. Nous rendons l'antenne au studio.

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0: Avis. C'est officiel. Demain, le ciel cessera de s'appeler ciel. Pour s'appeler terre à son tour, l'univers fait un demi-tour. Quant au mot ciel laissé vacant, il désignera pour un temps tout ce qui, pas plus tard qu'hier, se prévalait d'être la terre. Ainsi, tout ce que nous avions coutume d'appeler avion prend dès lors le nom de cargo, goéland celui d'escargot. La mer se change en voie lactée et tous ceux qui ont mérité d'être traités de triple buse deviennent des triples méduses. Il faudra prendre l'habitude de dire descendre en altitude, escalader des profondeurs. Pour les tailles et les hauteurs, je veux voir les cahiers ouverts, on refait les comptes à l'envers. Il suffit simplement pour ça d'inverser les vice-versa. Par suite à ce décret de loi, l'acte de baptême faisant foi, les âmes des chrétiens fervents descendront et inversement, les gens foutres et les criminels verront la leur monter au ciel. Du dernier étage, la Vierge se retrouve chez le concierge. Appel à tous ceux qui refont la peinture de leur plafond, ceux-ci devenant des parquets, ils peuvent les encaustiquer. Nous ne saurions trop conseiller aux Basques de bien ficeler leurs espadrilles sur la tête et de bien lacer leurs casquettes. Défense du consommateur, avertissement aux chasseurs, pas plus de 12 chevrotines par boîte de 12 sardines. Enfin, les hommes, encore soucieux de dominer l'acte amoureux, se coucheront sous leurs épouses, le nez tourné vers la pelouse. Copernic, Newton, Galilée vont rejoindre près du piquet les Darwin et autres Archimède jusqu'à la fin de l'intermède. Garde à vous, repos, demi-tour, profitez de ce dernier jour pour mettre à profit ses conseils et dormez sur vos deux orteils.
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